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0: Mesdames et messieurs, fidèles auditeurs de FM Nansina, bonjour et bienvenue à cette première édition du journal Parlé. Voici les titres. Les manifestations de la Garnie de Niki 2026 battent le plein au palais impérial. Hier mercredi, le Sinabuko a quitté sa case pour effectuer le parcours rituel. Bien d'autres manifestations auront marqué cette journée. Les candidats admissibles sur la liste d'attente du concours de recrutement de 150 fonctionnaires des douanes session 2024 sont convoqués demain vendredi pour une visite médicale. Et puis hors de nos frontières, on parle du détroit d'Ormuz. L'Iran a annoncé hier mercredi avoir conclu des accords avec Oman pour gérer la zone ensemble. Bien d'autres informations viendront meubler cette édition de la matinée mise en onde par Eno Saboko et Joseph Daoubio. Et pour la présentation, je suis Abbas Zato. On démarre ce journal par les manifestations de la grande fête traditionnelle de la Garnie édition 2026. Hier mercredi, le Sinabuko a effectué le parcours rituel. Il a quitté sa case à 11h20 et a ensuite parcouru les différents sites accompagnés de son premier ministre, des cavaliers et de nombreux participants. L'après-midi a été consacré au passage devant les tambours sacrés et aux cavalcades. Ces activités se sont déroulées en présence de plusieurs autorités, dont la vice-présidente de la République, Mariam Chabi Talata, les ministres Olu Shegun Adjadi Bakari, Awao Bako et Benjamin Okpati, du président de l'Assemblée nationale, celui du Conseil économique et social et du sénateur Robert Gbia. Ce jeudi sera la dernière journée de cette édition 2026 de la Garnie de Niki. Dès 8h, le programme prévoit le rasage des princes et l'arrivée des dernières délégations. La cérémonie de Kayesi viendra ensuite clôturer les festivités. Pour rappel, les manifestations ont débuté mardi dernier avec la sortie des tambours sacrés, marquant le lancement officiel de cette grande célébration de la tradition Batono. Restons toujours à Niki, la 14e édition de la Foire économique régionale du Borgo a été lancée hier mercredi avec l'appui de plusieurs partenaires dont la coopération suisse et l'ambassade des Pays-Bas. Suivons le reportage de Djobobio à cet effet.
1: Au nom du préfet du département du Borgo et l'ensemble des maires des communes du Borgo et de la Ligurie, nous déclarons officiellement ouverte la 14e édition de la Foire de la Garnie à Niki.
2: C'est ainsi que Dauda Sakamere, président de l'Association pour le développement des communes du Borgo, lançait officiellement cette Foire de la Garnie de Niki. C'est une foire qui se veut résolument tournée vers le développement à la base avec la participation des communes et de la population. Alessandrine Senami Koyovi, représentante du programme d'appui à la gouvernance et au renforcement de la stabilité territoriale.
3: À travers cette foire, nous mettons en lumière les talents, les produits, les savoir-faire et les initiatives de nos artisans, producteurs, entrepreneurs et acteurs locaux. Pour notre programme, la stabilité territoriale repose aussi sur la capacité de nos terroirs à valoriser leurs richesses culturelles, économiques et humaine. C'est pourquoi nous sommes très heureux d'accompagner cette dynamique qui crée des espaces de rencontre, d'échange, de promotion et d'opportunités.
2: Dans cette foire, tout y est. Ousmane Ouedraogo, président de ACMA 3.
4: Des produits succulents, comme le gari amélioré et d'autres sous-produits du manioc, des biscuits et des galettes du soja, des purées de tomates, du couscous du maïs, des produits vétérinaires, mais aussi des engrais organiques, j'en passe, vous y attendez. Lorsque vous valorisez la culture d'un peuple et que par la même occasion vous décidez de valoriser les différentes activités que mènent les composantes de ce peuple, il ne s'agit ni plus ni moins que d'une justice rendue.
2: lieu pour le maire de la commune de Niki de féliciter les organisateurs. Gounou Roulin, Lafia Joseph.
5: Je voudrais féliciter et remercier les organisateurs parce que déjà pendant près de 2 semaines, il y a des gens qui n'ont pas dormi, qui n'ont pas fermé l'œil pour que tout soit aujourd'hui dans de très bonnes conditions. Notre quartier de tous les temps, la décorpe. Je dis merci.
2: Une dynamique que les opérateurs économiques du Borgo et environ sont invités à saisir. Daouda Sakamere, président de la DECOB.
1: Chers forains et forains, je salue votre courage, votre créativité et votre contribution à la création de richesses et d'emplois. Cette fois est avant nous la force. Je vous invite à en profiter pleinement pour faire connaître vos produits, nouer des relations commerciales durables et développer de nouvelles opportunités d'affaires. La DECOB continuera avec ses communes membres et ses partenaires à œuvrer à une économie locale dynamique, inclusive et durable. Nous devons améliorer constamment la qualité, le conditionnement et la présentation de nos produits afin de les rendre plus compétitifs sur les marchés nationaux et internationaux.
2: Rendez-vous est donné jusqu'au 30 août 2026 à Niki, où la foire se poursuit et où les populations du Borgou et environ sont invitées en grand nombre. Les forains sont venus du Bénin, du Niger, du Burkina Faso, du Togo et du Nigeria voisin.
0: Merci à vous, Djobo Bio, pour toutes ces précisions. Soutenance de fin de formation hier mercredi 26 août au centre de formation professionnelle et parascolaire Iritinla de Bembeleke. Après une année de formation dans différentes filières, 9 apprenants ont présenté leur rapport de fin de formation devant parents et amis. C'était en présence de Joseph Daoubia.
6: Pour la partie pratique, cette partie est notée sur 12 ans. Vous avez eu 11.
7: Ils sont au total 9 apprenants répartis dans 2 filières, notamment la pharmacie et la maintenance informatique, à avoir présenté leur rapport de fin de formation au centre de formation professionnelle et parascolaire Iretila de Bemereke. Après une année de formation et de stage, les candidats se sont succédés devant le jury pour présenter et défendre leurs travaux. En maintenance informatique, Chabel Godonou s'est particulièrement distingué. Il a obtenu la note de 18 sur 20 avec la mention honorable.
8: On a suivi 5 mois de cours théoriques ici. Y a des cours en tronc commun. Et après ces 5 mois de cours, on a fait des stages. Là, c'est uniquement la pratique. Aller sur le terrain et vivre ça de la réalité. Donc, sur le terrain, nous avons eu à faire la maintenance des ordinateurs, la réparation. Et au niveau du réseau, les installations des routeurs, surtout au niveau de la vidéosurveillance, l'installation des caméras de surveillance. Donc, c'est une nouvelle étape de la vie pour moi et je remercie ce centre de formation. Je me sens heureux parce que, à base de ça, je peux me lancer dans l'avenir.
7: Du côté de la filière auxiliaire de pharmacie, Marie Placa a obtenu la note de 17 sur 20, décrochant ainsi la mention très bien à l'issue de la présentation de son rapport de formation.
9: J'ai suivi 6 mois de formation et 6 mois de stage. Ma filière, c'est comment servir les patients, les malades et les rendre heureux dans la société. J'ai une grande joie de pouvoir être au service de la population.
7: À l'occasion de cette cérémonie, les responsables du centre ont invité les bénéficiaires à mettre en pratique les connaissances acquises. Farius Amadou, secrétaire du centre.
10: C'est de mettre la rigueur dans ce qu'elles font, surtout ceux de la pharmacie. Pour l'accueil des clients à la pharmacie, il faut bien accueillir les clients, de ne pas traîner en leur servant des médicaments. C'est d'aller plus loin que ce qu'elles ont aujourd'hui, parce qu'on ne finit pas d'apprendre. Elles peuvent continuer dans d'autres écoles, universités même, et sortir aussi des docteurs.
7: Parents et amis présents à cette cérémonie n'ont pas caché leurs impressions.
11: On remercie Dieu parce qu'elle a pu avoir le courage juste à un niveau pour terminer le travail. Et nous sommes aussi très contents parce que ses amis, ses parents et tout ça sont venus. La prière qu'on a envers elle, que Dieu l'aide pour que ça soit pour eux tout ça, pour ses enfants, pour son mari.
12: Je suis très heureux que Dieu bénisse les formations, que Dieu bénisse le diplôme qu'ils ont donné.
7: La prochaine rentrée au centre de formation professionnelle et parascolaire Iritila de Bembeleke est prévue pour le mois de septembre 2026.
0: Autre volet dans ce journal, payer ses impôts est une obligation légale. Mais au-delà de cette obligation, les impôts constituent une importante source de financement du développement. Alors, qu'est-ce qu'un impôt et pourquoi faut-il payer et que faire lorsqu'on ne comprend pas le montant demandé? Les réponses dans cet élément que nous propose Guerra Orogonro-Gané.
13: L'impôt fait partie des obligations du citoyen. Il s'agit d'une contribution financière imposée par la loi. Elle permet à l'État et aux collectivités de disposer de ressources pour financer les besoins de la population. Le maire de Bembereke, Moussa Lafia Gorado, rappelle les principes qui entourent cette contribution.
14: C'est un prélèvement pécuniaire obligatoire, sans contrepartie, pour pouvoir permettre à la collectivité d'avoir des ressources nécessaires pour le développement local. Donc l'impôt, c'est de l'argent que vous donnez, que le citoyen donne, mais qu'il ne donne pas parce qu'il veut. Et l'impôt est déterminé par la loi.
13: Les impôts ne sont pas tous les mêmes. Le montant à payer peut varier selon plusieurs éléments. Il peut notamment dépendre de la nature du bien, de son utilisation ou encore de sa localisation. C'est notamment le cas de l'impôt sur le foncier bâti.
14: Chaque année, le montant est déterminé en fonction des caractéristiques de son bâtiment, de la localisation du bâtiment, selon qu'il s'agit d'une zone urbaine ou périurbaine. C'est ça qui explique les différents coûts qui figurent dans ces avis-là. Celui qui a trois chambres et un salon, pour un même type de bâtiment qui est en dur, par exemple, n'aura pas le même impôt annuellement à payer que celui qui a un bâtiment qui n'est pas en dur. Celui qui a un bâtiment à usage commercial n'aura pas le même impôt à payer que celui qui est dans une maison d'habitation.
13: Mais pourquoi payer ces impôts? Les ressources collectées permettent de financer les actions et les infrastructures destinées aux populations. Moussa Lafia Gorado.
14: C'est à travers les ressources mobilisées, à travers ces impôts, que nous construisons les écoles, que nous construisons les ouvrages de franchissement, que nous réalisons les centres de santé, l'eau, etc., etc. Sans ces impôts, nous ne pouvons rien faire. Et les communes sont évaluées en fonction de la mobilisation de leurs ressources propres.
13: Le paiement des impôts permet donc aux collectivités de disposer de ressources propres. Ces ressources sont particulièrement importantes pour répondre aux besoins des communautés. Autre point important, les contribuables qui ne comprennent pas leur avis d'imposition peuvent demander des explications. Ils peuvent se rapprocher des services des impôts pour comprendre le montant demandé et son mode de calcul.
14: Donc le service des impôts, c'est un service déconcentré de l'État. Ils peuvent se renseigner et aller avoir les éclairages nécessaires par rapport au montant qui leur est imposé.
13: Le paiement doit également se faire dans les délais prévus. En cas de retard, des pénalités peuvent être appliquées. Au-delà d'une simple obligation légale, payer ses impôts constitue donc une manière de participer au financement des services et des infrastructures dont bénéficie la communauté. Un geste citoyen qui contribue à son niveau au développement local.
0: Cette passée de 30 minutes place aux nouvelles au plan national. Le directeur général des douanes porte à la connaissance des candidats admissibles sur la liste d'attente du concours de recrutement de 150 fonctionnaires des douanes, session 2024, qu'ils sont convoqués pour la visite médicale. Cette visite médicale aura lieu demain vendredi au centre médico-social de la garnison de Cotonou à partir de 6 heures. Les candidats concernés sont priés de se présenter munis de leur pièce d'identité en cours de validité. Aucun retard ne sera toléré. Place aux nouvelles au plan international. On démarre ce tour d'actualité internationale par la Guinée-Bissau où les électeurs sont appelés aux urnes dimanche prochain pour se prononcer sur l'entrée en vigueur d'une nouvelle constitution proposée par les autorités de transition. Le test approuvé par le Conseil

0: Dans le détroit d'Ormuz, les gardiens de la révolution iranienne ont annoncé hier avoir trouvé un accord avec Oman sur la gestion du détroit. Cet accord prévoit notamment un partage des revenus de la navigation, mais les détails ne sont pas encore tous réglés. Une source iranienne de haut rang précise que l'Iran et Oman travaillent encore dessus. Le porte-parole des gardiens de la révolution, Hossein Mohibi, accuse par ailleurs les États-Unis de bloquer la finalisation de cet accord. Il est 7h passé de 32 minutes à Bemberke. Place aux nouvelles sportives.
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0: Fin de l'ère Mathurin de Chacus à la tête de la Fédération béninoise de football. Le nouveau président élu pour la mandature 2026-2030, mardi dernier, lors de l'Assemblée générale élective, a pour nom Marcelin Bokovet. Qui est donc le nouveau président de la Fédération béninoise de football? Écoutons les précisions avec Emmanuel Capochichi.
2: La Fédération béninoise de football a tenu ce mardi 25 août 2026 à Missirité son Assemblée générale élective. À l'issue du scrutin, Marcelin Bokovet a été élu président de la FBF pour la mandature 2026-2030. Sur les 79 votants, le nouveau président a recueilli 76 voix contre une voix contre et deux abstentions. Cette élection ouvre une nouvelle page dans la gouvernance du football béninois. Le principal défi de la nouvelle équipe sera de fédérer les différentes sensibilités du football national, de raccrocher les intérêts des clubs, des ligues ainsi que des acteurs du football amateur et professionnel et surtout de construire un véritable esprit d'équipe au sein du comité exécutif. Alors, qui est Marcelin Bokovet, nouveau président de la Fédération béninoise de football? Ingénieur en génie civil et titulaire d'un DSS en gestion de transport, Marcelin Bokovet dispose d'une solide expérience dans la gestion de projets et la conduite d'équipe. Il est actuellement directeur général adjoint de l'Agence de gestion des infrastructures touristiques, AGITUR, où il participe depuis plus d'une dizaine d'années au pilotage de projets complexes financés par de grandes institutions internationales. Son parcours professionnel lui a permis de développer des compétences en planification, en gestion des projets, en négociation et en résolution des conflits. Des aptitudes qui pourraient constituer des atouts dans la conduite d'une fédération appelée à concilier des intérêts parfois divergents. Le nouveau président n'est pas un nouveau venu dans les instances du football béninois. Membre du comité exécutif de la FBF depuis 2018, il a présidé plusieurs commissions stratégiques, notamment dans les domaines des infrastructures, du marketing et de la télévision. À travers ses responsabilités, il a participé aux grandes orientations prises par la Fédération ces dernières années et a ainsi acquis une connaissance du fonctionnement et des réalités du football béninois. Son expérience s'étend également aux instances internationales. Au niveau de la Confédération africaine de football, CAF, il a contribué au développement des compétitions, tandis qu'à la FIFA, il a siégé au sein de la commission chargée de la responsabilité sociale du football. Avec son élection à la tête de la FBF, Marcelin Bokovet devra désormais transformer son expérience professionnelle et institutionnelle en une véritable vision pour le football béninois. Au-delà de la gestion administrative, son principal chantier sera de parvenir à faire travailler ensemble des acteurs aux sensibilités et aux ambitions parfois différentes. L'enjeu sera donc de transformer le consensus ayant conduit à son élection en une gouvernance fondée sur le dialogue, la complémentarité et la recherche de résultats. L'homme des infrastructures devra désormais bâtir une autre œuvre, une vision et une dynamique capable d'accompagner le développement du football béninois sur et en dehors des terrains. La mandature 2026-2030 s'annonce comme une période décisive pour le nouveau président et son équipe.
0: Dans le cadre de cette édition 2026 de la Ligue des vacances de Bemberke, l'US Sakrason affronte Gourou FC de Niki. Après un parcours intense, les deux équipes se disputent la troisième place de la compétition demain vendredi. La rencontre aura lieu au stade Omnisport de Bemberke. Ainsi se referme cette première édition du

journal parlé, mais avant de prendre congé de vous, le rappel des titres. Les manifestations de la Garnie de Niki 2026 battent le plein au palais impérial. Hier mercredi, le Sinaboko a quitté sa case pour effectuer le parcours rituel. Bien d'autres manifestations marquaient cette journée. Les candidats admissibles sur la liste d'attente du concours de recrutement de 150 fonctionnaires des douanes, session 2024, sont convoqués demain vendredi pour une visite médicale. Et hors de nos frontières, nous avons parlé du détroit d'Ormuz. L'Iran a annoncé hier mercredi avoir conclu des accords avec Oman pour gérer la zone ensemble. Vous avez suivi les détails dans ce journal. Inoussa Boko et Joseph Daobio ont assuré la mise en onde de cette première édition du journal. Et pour la présentation, c'était Abbas Zato. Merci de nous avoir suivis. D'ici là, portez-vous bien.

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0: L'actualité africaine avec vous, Vincent Dublange.
1: Oui, à la une, ce bonus-malus, hein, ce sont les mots du Premier ministre français en visite à Mayotte. Il veut désormais valider l'aide au développement à certains pays africains et la conditionner à leur politique anti-immigration. Les ONG de développement sont vent debout. On va entendre un représentant du CCF Terre Solidaire. En Guinée, la société civile qui demande une enquête internationale après la découverte de cette fausse commune. C'était lundi, on en a parlé hier. La politique sénégalaise également dans cette édition. Est-ce qu'il y aura des élections locales en début d'année prochaine? En tout cas, le groupe PASTEF à l'Assemblée entend mettre la pression de ce point de vue sur le gouvernement. On entendra la réaction d'étudiants et d'étudiantes congolais de Goma et de Bukavu, alors que le gouvernement dit ne plus reconnaître les activités académiques que dans les zones sous contrôle de l'AFC M23. Et puis on parlera de ces 70 000 noms des services de sécurité marocains apparemment rendus publics, les noms et les données personnelles par des hackers. On va vous expliquer tout ça depuis Casablanca dans 10 minutes. Mais d'abord, donc la France qui veut conditionner désormais l'aide publique au développement qu'elle fournit à plusieurs pays africains, 7 en tout, à une meilleure collaboration de ceux-ci dans la lutte contre l'immigration clandestine vers Mayotte. C'est l'annonce forte hier de Sébastien Lecornu, le Premier ministre, en visite à Mayotte jusqu'à ce soir. 7 États africains concernés, les Comores bien sûr, mais aussi le Burundi, le Rwanda, la République démocratique du Congo. Notamment une annonce qui ne surprend pas. Prend pas vraiment. Mathieu Paris, il est chargé de plaidoyer dette et aide publique au développement au CCFD.

0: français, ce qu'on appelle l'aide liée. Donc, quand on va dire un pays, bah, par exemple, si vous voulez bénéficier d'aide publique au développement, vous devez prendre des entreprises françaises pour réaliser ces projets-là. C'est une réponse, malheureusement, qui est politique à une attaque contre l'aide publique au développement, alors que encore la majorité des Français et des Françaises soutiennent cet outil qui est à la base un outil de solidarité internationale, de redistribution des richesses et surtout de financement de défis communs dans le monde entier.
1: Propos recueillis par Sofiane Amazian et notre dossier complet sur cette annonce de Sébastien Lecornu avec également des réactions politiques à Mayotte, en France métropolitaine, et puis les détails des annonces à lire sur notre application RFI Onglet Afrique. En Guinée, l'organisation non gouvernementale Tournons la Page demande une enquête avec l'aide de l'ONU pour savoir ce qu'il s'est passé pour que ces 6 hommes soient morts, ces hommes dont les corps sans vie ont été retrouvés dans une forêt de Basse-Guinée lundi, les mains liées, les yeux bandés, une fosse commune. Les autorités locales, le procureur de la République ne se sont pas exprimés dessus, mais une enquête est en cours. Et donc, tournons la page, Guillaume Thibault demande une investigation indépendante.
2: Connaître l'identité des 6 victimes, c'est le premier objectif affiché par Tournons la Page Guinée. Par souci de transparence, le coordonnateur de l'organisation, Alseni Farine Takamara, demande aux Nations Unies de suivre l'enquête.
3: Nous prenons acte de l'ouverture de l'enquête, mais nous exigeons qu'elle soit indépendante, transparente et crédible, avec l'appui d'experts légistes nationaux et internationaux. Et c'est dans ce contexte même que nous appelons le Haut Commissariat des droits de l'homme en Guinée de veiller au bon déroulement de cette enquête.
2: Comme Tournons la Page, le Front National pour la Défense de la Constitution documente et dénonce toutes les disparitions forcées en Guinée. La découverte de cette fosse commune doit mettre fin à l'impunité, estime Abdoulaye Oumoussou, le porte-parole du FNDC.
4: Quelles sont les personnes qui ont eu à faire ce crime crapuleux? On sait aujourd'hui qu'il y a une trentaine de personnes qui sont disparues en Guinée. Parce qu'il faut le rappeler, cette zone est une zone où beaucoup, beaucoup de personnes enlevées ont été envoyées et il y a eu plusieurs témoignages de fosses communes dans cette zone.
2: En octobre 2025, une autre fosse commune a été notamment découverte dans la même zone de forêt Caria. Les enquêtes pour déterminer l'identité et les causes de la mort des 4 ou 5 victimes n'ont toujours pas abouti.
1: Les suites de l'enquête et l'arrestation dans cette affaire de l'ex-première dame libérienne, Jewel Howard Taylor. Hier, le président libérien a pris la parole. Il a promis un procès équitable pour l'ex-femme de Charles Taylor, qui a donc été arrêtée la semaine dernière. On en a parlé, qui est officiellement en détention provisoire depuis maintenant 48 heures à 63 ans. Elle est soupçonnée de participer à un réseau international de trafic de drogue. Deux Croates et un Ukrainien sont aussi inculpés dans cette enquête. Ils sont toujours recherchés. 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Il est 7h quasiment 36 minutes à Dakar. Au Sénégal, le parti d'Ousmane Sonko, majoritaire à l'Assemblée nationale, insiste pour qu'il y ait des élections locales en janvier. La formation a mis la pression ces derniers jours sur l'exécutif en saisissant le ministère sénégalais de l'Intérieur, la commission électorale également. Léa Lisa Vesterov, vous nous expliquez.
5: Les maires et les conseillers départementaux ont été élus le 23 janvier 2022 pour un mandat de 5 ans. Le PASTEF, dans un communiqué, plusieurs articles du code électoral à l'appui, assure donc que les prochaines élections locales devraient avoir lieu au plus tard le dimanche 17 janvier 2027. Mais pour l'heure, aucun décret fixant la date du scrutin n'a été publié par le chef de l'État. Idem avec la caution électorale, son montant doit normalement être fixé au plus tard 150 jours avant la date du scrutin. Ce délai étant dépassé, le PASTEF s'inquiète et rappelle que le respect du calendrier électoral est une obligation légale qui s'impose à tous. En jeu pour le parti ultra-majoritaire à l'Assemblée, la possibilité d'emporter ce scrutin au niveau local, alors que cette élection représente le premier test électoral à venir dans le contexte du divorce entre le président Bassirou Diomaye Faye et le chef du parti Ousmane Sonko, qui depuis des mois déchire le parti au pouvoir. Léa Lisa Vesterov, Dakar, RFI.
1: Ali Mahamane Lamine Zedd, en Algérie, le premier ministre nigérien est là pour une visite de travail de 2 jours. Nouvelle étape dans le rapprochement des deux pays ces derniers mois. L'Algérie, où au moins 12 personnes sont décédées, des dizaines d'autres ont été blessées hier lors d'incendies de forêt dans le nord-est du pays. Il est 10h37 à Mogadiscio et à Sanaa. Décryptage ce matin des liens toujours plus forts des deux côtés de la mer Rouge et de l'océan Indien entre Houthis du Yémen et Chebab de Somalie. Les Houthis qui contrôlent une partie du Yémen, qui sont alliés de l'Iran et qui entendent encore étendre davantage leur influence dans la Corne de l'Afrique, au-delà même de la Somalie. C'est ce que révèle un rapport de la fondation américaine Century,

0: Mathilde Hazard.
1: Les Houthis renforcent leur réseau sur la rive africaine de la mer Rouge et du golfe d'Aden, en particulier en Somalie et à Djibouti. En Somalie, leur stratégie ne se limite plus à la contrebande d'armes. Ils cherchent maintenant à nouer des liens avec les Chebabs. Le groupe djihadiste contrôle à présent 20% du territoire somalien. Les Houthis leur fournissent armes et formations, en échange notamment de relais logistiques, de renseignements et de capacités pour étendre leur influence. À Djibouti, le groupe yéménite exploite surtout les infrastructures commerciales et les réseaux de transport pour faire transiter des composants et du matériel militaire vers le Yémen afin de contourner l'embargo sur les armes. Le port de Djibouti, situé à l'entrée du détroit de Bab el-Mandeb, est devenu une plaque tournante de ce commerce. Les Houthis sont parvenus à créer une cellule de contrebande. Plusieurs sociétés écrans reçoivent les marchandises par conteneur ou cargo. Elles sont ensuite réexpédiées vers le Yémen à bord de boutres pour compliquer les interceptions maritimes. Selon le rapport, les Houthis cherchent aussi à s'implanter au Soudan et en Érythrée, signe de leur volonté de renforcer leur influence dans la Corne de l'Afrique.
0: Dans l'est de la République démocratique du Congo, le gouvernement suspend les activités académiques dans les zones sous contrôle de l'AFC M23, le gouvernement congolais qui propose que les étudiants puissent tout de même aller dans d'autres universités publiques ou privées dans le pays, mais le dispositif demeure flou. La décision, en tout cas, suscite de l'inquiétude, comme le montre ce reportage à Goma et à Bukavu. Alexis Guilleux avec nos correspondants dans la région.
2: Parmi les grandes universités touchées par la suspension, l'UNIGOM, l'université de Goma. Sur le campus du lac, Laetitia et Hubert, étudiants, tous les deux sont encore abasourdis par cette annonce.
3: On est juste perdus, on ne sait pas, on est stressés, choqués. Donc nous avons besoin de l'éducation. Nous avons besoin d'achever aussi notre cursus, comme eux aussi, ils ont achevé et ils sont en train de nous diriger. C'est une preuve qu'ils ont aussi étudié.
4: Ça nous prive en tout cas de notre droit à l'éducation et quel est notre avenir, parce qu'on ne sait pas quand est-ce que cette situation va prendre fin. Et nous avions toujours pensé que l'école et les milieux étudiantaires ont toujours été apolitiques.
2: Assis dans son studio du quartier Mabanga, Xavier, étudiant en dernière année de médecine à l'UNIGOM, plaide pour davantage de concertation.
5: Notre carrière ou cursus académique est déjà en danger. Et ce que toujours, nous pouvons toujours demander, que les mesures soient levées et qu'il y ait déjà un consensus qui sera pris entre le gouvernement actuel, la position de Nord Kivu et celle de Kinshasa pour mieux trouver un accord. Nous sommes déjà, nos familles se posent beaucoup de questions. Nous irons où demain? Quel sera notre avenir?
2: Dans un communiqué, l'AFC M23 dit rejeter la décision de Kinshasa et appelle à la poursuite des activités académiques. Le mouvement assure qu'il prendra en charge les frais du personnel dont les salaires ont été suspendus par Kinshasa.
0: Allez, terminons ce journal au Maroc où les services de sécurité sont dans la tourmente. Un groupe de hackers baptisé Jabarout affirme avoir rendu public les données personnelles de 70 000 agents des forces de l'ordre et du renseignement du royaume. Les pirates qui disent avoir agi pour dénoncer, selon eux, l'implication de hauts responsables sécuritaires marocains dans la récente crise migratoire à Ceuta. RFI Casablanca, Mathias Reynal.
6: Difficile pour l'instant d'assurer la véracité de l'ensemble des informations contenues dans la liste, mais elle comporte des éléments crédibles, surtout d'ex-membres du renseignement marocain. Interrogé par la presse internationale, la juge au moins en partie authentique. Les médias marocains de leur côté ont traité l'information à la marge. Certains, comme Média 24, minimisent l'ampleur de la fuite. Il s'agirait plutôt, assure le site, d'un assemblage de données déjà compromises. Les hackers se seraient contentés de regrouper sur un même fichier les noms d'agents marocains dont les données avaient déjà été piratées auparavant. Reste que certaines informations jusqu'ici inconnues du grand public ont été dévoilées, comme la date de naissance précise du patron de la police et du renseignement intérieur marocain, assure le journal Le Monde. Jabarout accuse des responsables sécuritaires marocains d'avoir facilité le passage vers l'enclave de milliers de migrants fin juillet, ce qui n'a jusqu'à présent pas été prouvé. Le groupe de hackers avait déjà revendiqué une fuite de données massive en 2025 au Maroc, qui concernait cette fois la Caisse nationale de sécurité sociale. Mathias Reynal, Casablanca, RFI.
0: Et c'est la fin de cette édition. Je vous laisse en compagnie de Clotilde Dumay pour la fin d'RFI Matin.
7: Merci beaucoup Vincent Dublange.
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0: la Bessie. C'est comme vous pouvez le constater, c'est bien la CAI aussi aujourd'hui, cette activité du troisième jour des festivités de la Guinée qui marque donc la fin de la Guinée. Donc ce matin, les différentes délégations, les différents chefs traditionnels de plusieurs localités du Baroutim du Bénin, du Baroutim du Nigeria aussi, vont donc se succéder pour les allégeances à l'empereur Sinabuku Toko Sari. C'est donc ce matin. Après donc la sortie des tambours sacrés avant-hier, hier, il y a eu le parcours rituel qui a été donc effectué avec succès. Et donc aujourd'hui, pour terminer, c'est bien la CAI ici. Et les différentes délégations vont tout à l'heure succéder pour les allégeances, une activité qui marque la fin de la Guinée. Avant donc cette activité, il y a eu le rasage, en tout cas, le rasage qui se faisait déjà depuis même l'entame de la Guinée. Jusque-là, c'est la journée dédiée à cette activité, à cette tradition-là. Et donc, les princes et princesses ont été donc rasés comme ça. Et voilà, place est donc en fait à ici.
1: Ça sera même ici, même la radio de Sadaki, Maïpa et Dema, la radio de Sadaki, ça a pas gondi, Maïpa et ma soudure de la radio de Sadaki, ça a été
0: Merci Djobo pour tous ces détails. Il faut dire que c'est donc les trompettistes qui sont en train de s'annoncer là pour la CAI ici. Et donc les différentes délégations, plusieurs rois prennent part à cette aux festivités de la Guinée, donc pour le compte de cette année qui a démarré donc mardi dernier. Il faut dire que tout se déroule à merveille ici à Niki. Et donc c'est dans une ambiance festive et conviviale que ça se passe. Et donc pour le compte de cette troisième journée, l'activité phare, c'est bien les allégeances qui seront donc faites à l'empereur Sirutoro Toko Sari dans le cadre de la Guinée édition 2026. 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Et voilà, comme vous pouvez constater, c'est donc la phase qui ouvre donc la taille ici pour le compte de la Gagne l'édition 2026, c'est comme à l'accoutumée. Voilà ce qui se passe, comme vous pouvez le constater, afin donc de permettre aux différentes délégations de faire les alliances. Et les différentes délégations, d'un instant à l'autre, commencer par se succéder pour venir donc faire allégeance. Et voilà, et voilà, mesdames et messieurs, Amis auditeurs de la radio Soutiteron, amis auditeurs de la radio Déma, de même que les trois radios sont donc en synchronisation, les trois radios se mettent ensemble pour faire vivre la festivité de la Gani de cette année 2026. Et voilà. Aujourd'hui, c'est le dernier jour et donc la CAI ici qui vient marquer donc la fin des festivités. Avec le Sankora qui est donc installé déjà pour ouvrir le passage des différentes délégations des chefs traditionnels des rois qui sont en équipe pour le compte de la Gani. Et donc, ça va donc démarrer tout à l'heure. 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

0: Merci, chers auditeurs qui suivent en ce moment les programmes de radio communautaire de Tema Radio à Parakou, ou Tema soutien de la FM de Niki et puis FM National de Bemereke. En ce moment, vous avez suivi les élections qui ont commencé avec le passage de son Altesse, le sénateur de Niki, le Premier ministre qui est donc passé devant Sa Majesté Sinabuku pour faire ses élégances. Ensuite, on va suivre un autre, et puis le programme sera suivi de très près. C'est un programme très chronométré avec les différentes hiérarchies au niveau de la chefferie traditionnelle dans le nord du Bénin. Et donc, nous allons le suivre d'ici quelques instants. Alors, ce sera le tour donc de Sinatoko qui va venir, et vous le voyez déjà venir. Déjà qui va venir, qui va faire ses alliances à Sa Majesté Sinabuku de Niki. Mesdames et messieurs,
1: maintenant,
0: Sinon, nous, il y a un atma où

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0: Alors, vous avez suivi, donc c'était le passage de Sinatoko. Vous l'avez compris, Sinatoko est venu, il ne s'est pas agenouillé, il n'a pas touché les mains avec le sol, mais il s'est tourné juste devant Sa Majesté Sinaboko. Et selon les explications que nous avons ici, c'est que c'est lui, le Sinatoko, il est le plus vieux ou encore le plus ancien de tous les Sinaboko. Donc il devait aussi accéder au trône, mais à cause de un certain nombre de problèmes, il n'a pas pu accéder au trône. Donc c'est pourquoi il n'a pas l'obligation donc de s'agenouiller devant Sa Majesté Sinaboko. Vous l'avez vu, après lui, il va suivre un certain nombre donc, de dignitaires de la cour répartis dans le septentrion du Bénin. Donc, le matin, oui, c'est la. Tu as vu la maçon? 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
2: ye. Merci Yedjougo pour tous ces détails, pour toutes ces précisions. Il faut dire que après donc les allégeances du Sinaboko, Sa Majesté Sinaboko qui a donc ouvert le bal, si on peut le dire ainsi, il faut dire que après lui c'est bien le Sinatoko, lui le plus âgé des rois donc qui a fait aussi ses allégeances, mais de façon différente de la manière dont l'a fait donc le Sinadour, parce qu'il a à son niveau très âgé, lui il est resté debout, il s'est juste incliné, retourné pour aller donc s'asseoir, afin de laisser la place à d'autres délégations pour cette caille ici qui vient marquer donc la fin des festivités de la Gani édition 2026. Et donc, il faut dire que les festivaliers sont là en bon
1: nombre. 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On a ça, alors il y a Kargi, il y a des bagages, baga, soumisa, alors je n'en ai pas, Kalagiami, ou un autre allemand, oui mais, on se n'a pas, comme on m'a dit, bon, bon, bon, bon, ça va être au tableau, ami, ça va bien, bon, bon, bon, bon, bon,
3: ça c'est
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1: merci jogo et donc après le sénatoko il y a eu son calendrier lui qui est venu aussi pour la caille ici un peu comme le sénatoko il ne sait pas aussi accouché, il ne sait pas donc il n'est pas allé au sol, il est juste il s'est entraîné, il a retourné pour aller donc se réinstaller à sa place. Lui, c'est sa manière aussi de faire donc la caille ici à l'empereur, Sa Majesté, Sénateur et tout ça se poursuit progressivement cette. La caille ici se poursuit ici au Palais Royal de Niki.
0: Il faut juste préciser que comme tout boucher, il est donc allé chercher la viande et au moment de lui donner le trône, donc il était allé donc chercher de la viande et donc on dit on ne donne pas le trône à un enfant qui est absent. Donc c'est pourquoi il n'a pas accédé au trône et c'est la raison pour laquelle il ne peut pas mettre les mains à terre pour faire allégeance à Sa Majesté Sinaboko ici à Niki. Donc c'est la suite. Donc le matin, oui, il y a sinon un dona, il y a sinon Kragi un dona. Oui, la suite même lego.
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0: 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va donc attendre d'ici à là pour voir qui sera basé.
1: Allez, nous sommes avec une personne ressource bien avérée en tout cas, un guide en quelque sorte qui nous oriente, qui nous fait la part des choses, hein, parlant donc de ces différentes délégations. Et donc après le Sinadouru, le Sinatoko, le Arai, Yarai, le Karangi, on va donc attendre, on attend toujours de voir cette délégation qui passera. Et c'est bien le Fudunga qui est annoncé, donc on attend qu'il se lève afin de pouvoir donc avec notre personne ressource revenir sur l'histoire du Fudunga ici au Palais Royal de Niki. Et voilà, il y a une délégation, hein, je vois une forte délégation du Djobo qui s'annonce là. On aura le temps de constater, de connaître davantage de quelle délégation s'agit-il et donc la petite histoire qui s'y colle, hein, à cette délégation.
0: On a besoin quand ils nous ont fait la tour, ils me goûtent avec eux voilà. Donc on va même là tenir mais tout bien sale, gamonji. Hier soir non, hier soir nous avons timor, on dit à manger donc mais tout bien sale de ton côté. Toi, les mots.
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3: Awi la delegation de a fini. Ah oui, un rappel très important de notre personne ressource en même de Suyabali, qui rappelait donc que pour des allégeances, selon donc la culture, Batoumou, il faut se déchausser et ne pas garder aussi sa canne avant donc de se rendre devant le Sénaboko pour les allégeances. Il faut donc être déchaussé et faire ce rituel comme cela se doit et comme le demande donc la culture Batoumou, la tradition ici. Et voilà une forte délégation constituée de plusieurs chefs traditionnels pour la calicie ici. Et donc on a vu lui qui souvent prend le devant quand il s'agit de parcours rituel, c'est son cheval qui sort avant donc le cheval de l'empereur. Donc ici aussi c'est lui qui est déjà en tête de cette délégation, devant la délégation pour la caille ici. Donc voilà, on attend de voir laquelle des délégations va donc sortir ici au palais royal pour la suite de cette activité consacrée à la caille ici.
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qui sont passés devant l'ancien Niki. Donc voilà, la mort de tout le monde.

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1: 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eux qui sont les mamans chez les Bouet, chez les Tosuf, donc c'est lui qui est en train de passer. Après lui, on voit entrer encore une forte délégation de qui vient de là-bas. Alors qu'est-ce qu'on peut retenir d'ici? On voit une forte délégation qui vient là-bas. Donc on dit à quelqu'un que quand on est moins bas au Sénat, voilà qui est moins gabouet. 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
2: Alors, comme vous l'avez déjà, petitement,
0: La CAIC est en train d'être vraiment honorée dans ce sens que la délégation de Bouin sur l'allée de Tosu sont en train de faire allégeance au Sénéboko. Après ceci, ainsi de suite, les différentes délégations font en même temps leur allégeance au Sénéboko pour que vraiment la CAIC ici se déroule dans de bonnes conditions.
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1: 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Alors chers auditeurs qui écoutez les programmes de radio communautaire de Téma Radio de Parakou, de Soudidira FM de Niki et puis FM National de Bemerekin, nous vous rappelons qu'ici à la cour du Sinaboko de Niki et devant le Sinaboko, il y a eu trois passages entre temps. Il y a eu la délégation de Boissonon qui est partée. Et après son passage, il y a eu le passage de la royauté de Kika, après le passage de la délégation de Bouin. Donc, comme vous le savez, c'est la hiérarchie qui est assez répétée et respectée ici au niveau de la cour de Niki. Et la hiérarchie suppose que après il y a donc il y a un passage après un autre et la hiérarchie est vraiment respectée. Donc c'est ça.
3: Sous-titrage Société Radio-Canada.
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0: Alors, comme vous avez remarqué au niveau de la cour, les différentes allégeances continuent toujours par avoir lieu. C'est ça la CAI ici. La CAI ici montre en fait la lieu et le droit de naissance, si on peut le dire ainsi, le droit de naissance, voilà. Donc, c'est ce à quoi la CAI ici est due. Et donc, petitement, vous allez voir les différentes délégations qu'on peut appeler les chefs traditionnels là, qui sont les petits frères de l'empereur, vont tour à tour faire allégeance. Et actuellement, la délégation qui était venue faire allégeance au Sinaboko, c'est celle de Makararu, de la dynastie de Makararu. La dynastie de Makararu est composée de plusieurs chefs traditionnels. Chefs traditionnels, tous autant qu'ils sont, sont tenus de faire allégeance au Sinaboko. Après avoir fini de faire leur allégeance, ils vont se diriger, ils se dirigent en ce moment même vers les griots, vers les trompettistes, vers les différentes castes des griots pour vraiment montrer qu'est-ce qu'ils ont amené, qu'est-ce qu'ils ont apporté pour leurs griots. C'est ça, en fait, le Wasangari. Le Wasangari est avec son griot. Et après avoir fini de faire allégeance au chef traditionnel, au Sinaboko plutôt, ces chefs traditionnels accompagnés de Yerima, de Gobi, de porteurs de titres nobiliaires vont tous autant qu'ils sont 25 millions là pour montrer ce qu'ils ont apporté pour cette année qui s'annonce déjà très festive. Donc voilà, c'est ce à quoi, au niveau de la cour, vous avez le droit dans les images. Tour à tour, ces chefs traditionnels, ces princes, ces Yeruma et ces Gobi sont actuellement en train de faire leur allégeance et également montrer les avoirs à leurs griots, à leurs princes et également pour les autres dynasties qui, quand ils vont voir ce que les gens ont amené, vont se préparer en conséquence pour vraiment montrer eux aussi qu'ils en ont plus pour les griots et pour les trompettistes également. Donc la dynastie des Makararu, c'est cette dynastie-là qui est actuellement au niveau de la cour pour faire allégeance et également se diriger vers les griots et les trompettistes.
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0: alors comme nous l'avons dit a petit pas mais assuré la route de la Kaïsi qui consiste à ce que les différentes dynasties qui composent la chefferie ou bien le royaume, l'empire de Niki, petitement ces dynasties-là, vont faire allégeance. Et on vous avait annoncé que la dynastie de Makararu, composée de les chefs traditionnels de Yerima de Gobi ainsi que les autres princes et princesses ont fait allégeance au Sinaboko. Cette fois-ci, c'est autour de Tafiaru, de la dynastie de Tafiaru, la dynastie de Tafiaru qui est bien étendue jusqu'au niveau du Nigeria où on retrouve la chefferie de Yashikiru. La chefferie de Yashikiru après celle-ci, on note également ceux de Birni, et autres qui font allégeance au Sinaboko après les avoir fini de faire allégeance. Ils vont se tourner comme les autres, comme on l'a dit, ils vont se tourner comme les autres pour montrer également ce qu'ils ont apporté, qu'est-ce qu'ils ont apporté pour le prince.
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0: alors après la dynastie de Dafiaru qui était composé de chefs traditionnels comme vous avez annoncé notamment celui de Yashikiru de Birme et les autres chefs traditionnels qui ont fait allégeance à cet autour à cette fois-ci de Koraru les Koraru la dynastie de Koraru est en train actuellement de faire allégeance au Sénabuku faire allégeance au Sénabuku montrer vraiment cette chance là que le Sénabuku a eu pour faire le parcours rituel cette grâce que le Sénabuku a eu qui contribue également à celui de la dynastie de Koraru parce que cette dynastie également quand un chef traditionnel de Sénabuku fait ce parcours rituel la glorieuse alors ça fait une victoire commune. Et donc, de ce fait, ils sont en train de dire toute leur satisfaction.
1: Tellement, mais
3: j'étais en train de me faire.
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0: Cette fois-ci, comme toujours annoncé, nous évoluons petitement avec les différentes dynasties qui en cours. La dynastie de Bassi, c'est cette dynastie qui est actuellement au niveau de la cour pour faire allégeance au Sénabuku. La dynastie de Bassi qui est étendue au niveau de Sougou Pantrosi, de Sougou Pantrosi dans la colonne de Gogounou, de Gogounou.
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0: Vous avez vu comme annoncé chez téléspectateurs et ses auditeurs qui nous écoutent. Actuellement, la cour est bondée du monde. Bondée du monde parce que chez Prince là veulent montrer de quoi ils en ont capable.
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0: Un griot, un bagasseré, un trompettiste, ainsi que les autres clans affiliés à la caste des griots, ce sont eux qui, à chaque vendredi où le Sénaboko est appelé à célébrer les cérémonies de rites du vendredi, honorent les princes. Et donc, pour ce qui est de ces princes-là qui sont particulièrement présents, le jour de la Gani, il faut dire qu'ils sont en quelque sorte obligés de faire vraiment allégeance. Et pas faire allégeance, mais reconnaître ce travail-là, cet effort-là que les griots, les bagues serrées ainsi que les autres castes de la caste des griots mènent chaque vendredi avec le Sénaboko qui est le chef suprême, qui est supérieur à tous. Et donc, de ce fait, ces princes-là voient la raison pour laquelle ils sont appelés à chaque fois que l'allégeance au niveau du Sénaboko est terminée, de se retourner au niveau des griots pour leur montrer leur reconnaissance pour toutes ces fois qu'ils mènent les cérémonies de vendredi avec le Sénaboko au niveau de la cour impériale. Et donc, toujours au niveau de la cour, les allégeances se poursuivent.
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0: Des festivités de cette édition de la Gambie édition 2026, comme vous avez pu le remarquer dès l'entame de ces festivités, trois grandes radios ont décidé de s'unir ensemble. Il s'agit bien de la radio Soutidera de Niki, de la radio Nosina FM de Bembereke, puis de la radio de Témam Radio de Parakou. Et donc, ces radios en synchronisation vous permettent de suivre l'intégralité de la Gani édition 2026. Et comme vous le savez, une édition qui se veut être une édition zéro et particulière en même temps. Particulière en ce sens que le gouvernement béninois a décidé d'aider dans l'organisation de ces festivités-là. Et donc, selon le programme annoncé pour cette troisième journée des festivités de la Gani, c'est la KSI. La KSI qui est l'un des moments les plus forts de la célébration, après le parcours rituel, après la sortie des tambours sacrés, après le parcours rituel. Alors, c'est le moment de la KSI. La KSI qui montre le droit d'aînesse. La KSI qui montre ce que un prince a dans le ventre. Ce qu'un prince a à pouvoir. Ce que les princes et princesses, les chefs traditionnels du Baroutim, Wasangari, ont à pouvoir. Et donc, tous ces présents, ce sont les griots qui en bénéficient. Qui en bénéficient parce que ce sont eux également qui sont appelés à invoquer le maître, à faire des souhaits pour le Sénaboko et le prince ainsi. Et donc vous entendez cette fois-ci, ce sont les chefs traditionnels de Parakou, après ceux de Perere, qui sont presque de la même lignée parce que ce sont des Yari. Mais les Yari sont également distingués, les Moukou Yari ce sont les Yari de Perere. Parakou également, la chefferie de Parakou qui compose également les Yari d'Amano. Toujours Yari, mais... Vous avez entendu, mesdames et messieurs, parce que c'est de vive voix des sachants, des praticiens. Actuellement, ce sont les chefs traditionnels de la localité de Parakou, Beguru, Warimaru, Koburu, celui de Komi, de Tien.
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0: mesdames et messieurs, comme vous avez pu le voir, comme annoncé, les chefs traditionnels qui composent le territoire de Parakou, à commencer par les chefs traditionnels Komi, de Koburu, de Bariru, de Beguru, ainsi que les chefs traditionnels qui sont de ce territoire-là sont appelés à faire allégeance au Sinaboko. C'est là, petitement, vous avez compris que nous acheminons vers la fin de cette cérémonie de la KSI. Et donc, on va vous résumer ça rapidement en langue full.
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0: Les chefs traditionnels de Sekere, ainsi que les autres chefs traditionnels qui sont affiliés à cette lignée-là, ce sont eux actuellement qui sont au niveau de la cour pour faire leur allégeance au Sinaboko. Et donc quand ça se passe comme ça, vous allez voir, on se fait de bons voeux, on se souhaite... une bonne année, on se souhaite que l'année soit belle et que à nos revoir, que nous nous retrouvons également en bonne santé. Donc actuellement, c'est le chef traditionnel de Sinandé, Yawakina et ainsi que les autres chefs traditionnels qui composent la chefferie de Yawakina à Sinandé, les princes et princesses qui sont de cette lignée-là à Sinandé. Personne ne veut se faire compter, cet instant-là de faire allégeance, au Sinaboko.
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0: 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be ba banna te ho et donc comme on vous l'avait annoncé tantôt mesdames et messieurs la lignée de Yari est vraiment différenciée et différenciée encore parce que les Yari Kuru, les Yari Damanon, les Yari, les Moku Yari, ainsi que les autres qui suivent sont toujours de la même lignée, mais un peu différenciés. Et donc le chef traditionnel de Sinande fait partie de ce lot de Yari également qui figure dans la lignée de la dynastie de Dari. Il faut dire que lui aussi ainsi que les autres chefs traditionnels qui composent Saku sont appelés à faire allégeance au Sinaboko comme les autres l'ont fait déjà. Et donc c'est sa suite qui est actuellement au niveau de la cour. Et donc après avoir été reçu par le Sinaboko, il se dirige progressivement au niveau des griots, des bagues serrées, des trompettistes pour montrer ce qu'ils ont amené.
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0: la un chef traditionnel de qui réside au niveau de Kandi, ainsi que les autres chefs traditionnels de Bembereke et les autres Sinowuru, comme vous l'entendez annoncer petitement, ce sont eux qui vont faire allégeance actuellement. Il faut dire que ce sont ceux de la localité de Kandi et autres qui sont actuellement là pour faire l'honneur et leur allégeance au Sinaboko. Vous entendez Sinat Temegui ainsi que les autres qui suivent. Donc on demande à toutes ces délégations qui sont actuellement là de se référer à Urutokura. Urutokura qui est le chef supérieur des griots. Le chef supérieur des griots qui... Le chef supérieur des griots, donc, se fie à ses instructions parce que lui, il est la même personne habilité à connaître ces différentes liens-là.
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0: Alors, petitement, ces différentes délégations qui ont été annoncées et qui savent que chaque année, cet exercice-là est devenu une habitude. Et donc, vous allez voir petitement ces différentes délégations qui s'annoncent que le Urutokura prend soin d'annoncer petitement ces différentes délégations-là, petitement, sont en train d'être, ces listes-là sont en train d'être écoulées. Et donc, à travers la fédération de cette radio-là, qu'on vous annonçait depuis le début de cette cérémonie de la KSC, la radio Soutidera de Niki, la radio Nonsina FM de Bembereke, et puis la radio, des mêmes radios FM de Parakou, cette radio la Sunissa, pour vous faire vivre, chers auditeurs et téléspectatrices. Chers téléspectatrices et téléspectateurs, pour vous faire vivre cette cérémonie de la KSC. Et donc, à l'instant même, vous allez voir que Sinawuru, ainsi que les membres, les princes et princesses qui composent sa chefferie, sont actuellement au niveau de la cour. Et donc, nous égrenons là les dernières minutes de cette cérémonie de la KSC. Personne ne veut se faire compter cet événement-là, parce que, vous le savez, c'est l'un des plus grands événements du Bénin. L'un des plus grands festivals là, qui réunit l'ensemble des cultures qui composent le Bénin. Et donc, comme je l'ai dit, tout le monde y trouve de son compte. Parce que la Gani est fédératrice. Des griots, des guessers et des trompettistes. C'est toujours la délégation de Sinande, Yawakina, qui sont à ce niveau-là après avoir fini de faire leur allégeance au Sénaboko, vont montrer ce qu'ils ont amené, vont montrer de quoi ils sont capables et vont montrer leur lien de chef à leur griot et griotte. Ainsi que les bagues serrées et les autres. Donc vous allez voir à chaque fois que ces princes, que ces chefs traditionnels finissent de faire leur allégeance, les griots s'empressent, que ce soit leur tour, parce que il faut que la moisson soit, que la moisson s'annonce bonne jusqu'à la fin de ces cérémonies-là. Donc quand vous entendez résonner ces trompettes-là, ce sont quand vous entendez les trompettistes résonner, il faut donc dire que qu'ils sont contents et qu'ils en demandent encore un peu plus. Alors supérieur. La cour est toujours animée de monde. La cour est toujours Et donc, comme vous les entendez petitement qui s'annonce là, vous allez voir.
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0: composé et vaste ce royaume là, cet empire là du Barutem. Actuellement ceux qui sont annoncés c'est les barés qui composent la caste des Dinobu du Bénin et du Nigeria. Donc ils sont invités, ils sont appelés à faire leur allégeance au Sénaboko. Et donc, vous allez voir ces chefs traditionnels-là qui sont de allié de Barré, du club de Barré, donc le chef traditionnel de Bino, qui est appelé à conduire sa suite. Hein? Donc les barres de Nobu sont appelés à faire leur allégeance au Sinaboko. Il faut donc signifier que les barres de Nobu sont de la lignée des bâtonneaux roturiers qui sont appelés à faire leur allégeance également au niveau de la cour. Dynastie-là, si on peut le dire, ou bien ce clan-là, qui par naissance sont appelés à faire des bénédictions, à faire simplement des bénédictions, et non. Qui sont appelés à faire des bénédictions qui sont liées au Dieu de la terre. Le Dieu de la terre. Ce qui fait que quand une bénédiction est prononcée par un chef traditionnel du clan des Barré, et donc il faut dire que c'est révocable. Révocable dans ce sens que il est appelé à faire uniquement que des bénédictions et non que de mauvaises paroles sortent de sa bouche. Et donc, il Actuellement, ce sont là les forgerons qui sont au niveau de la cour. Les forgerons qui font également allégeance au Sénaboko. Donc il faut dire que petitement, tout est en train de se mettre sur pied parce que après ce clan-là des Sekobu, donc les forgerons, les autres dynasties qui vont suivre, vous avez annoncé les Sakabansi, vont suivre. C'est donc pour dire que tout chef traditionnel qui a pu faire le déplacement, qui vient ici au niveau de la cour impériale, faire allégeance au Sénaboko est un peu comme un devoir qu'il aurait dû. Et il faut le faire parce que ceci en quelque sorte confirme le fait de reconnaître vraiment cette chefferie-là. Et donc quand les Sekobu les chefs de Sakabansi, c'est actuellement eux qui sont au niveau de la cour. Pour faire leur allégeance. Donc, nous sommes en synchronisation, trois radios, sous-titres de la FM, sous-titres non sinon FM de Bembereke, sous-titres de la Doniki, puis deux membres de Paracou, pour cette retransmission en direct des images au niveau de la cour impériale de Niki, ceci dans le cadre de l'émission de l'édition 2026 de la célébration de la fête de la Ghani. Et donc, cette célébration-là, qui est concomitamment organisée avec l'appui technique et organisationnel du gouvernement, une édition qui a été annoncée comme étant zéro.
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2: Alors, mesdames et messieurs, comme vous avez pu le voir ici au niveau de la cour impériale, la pluie s'annonce belle, mais quand même les festivaliers sont toujours sur place au niveau de la cour. C'est donc pour dire que

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0: Merci donc à chacun, merci à tous. Nous sommes toujours à Niki pour la toute dernière étape de cette gagnée, c'est-à-dire la KSI. La KSI qui marque la fin des festivités et déjà passé de 2 heures de temps pour cette KSI-là, puisque le midi passé, mais toujours on constate que le monde est encore là et chaque délégation attend son tour pour aller quand même dire au revoir à l'empereur. Faire allégeance à son Altesse impériale, c'est le Toru Tuko Sari Lafia Romeo. Nous sommes à quelques minutes de la fin de la KSI.
1: Oui, à quelques minutes de la fin de la KSI, seulement que la pluie est en train de déranger un peu les choses par ici. De toutes les façons, le gros est déjà passé. Ce qui reste n'est plus tellement la dynastie ou ceux qui vont passer ne sont plus tellement nombreux. De toutes les façons, la grande partie est déjà passée. Alors, on va juste dire merci pour tout ce qui a été fait quand même.
0: Oui, merci. On continue toujours, il faut dire au même moment, le rasage des princes et princesses continue au niveau du palais de la reine, mais la Yonkogi. Et nous ferons un tour également là-bas, puisqu'il y a une équipe qui est déployée aussi de l'autre côté. Et nous aurons quand même la quintessence de ce qui se passe de l'autre côté avec Hélène Gounou. Hélène Gounou accompagnée de Tanko Wérou également. Voilà, on va faire un tour de l'autre côté pour voir en image et en son également ce qui se passe. Il y aura des interviews sur place également, comme nous l'avons suivi avec Abel Wérou, qui a reçu la délégation qui avait quitté ou qui ont quitté le palais impérial. Donc, quelques images viendront accompagner le rasage des princes et princesses.
1: Voilà, ce sera donc la suite et certainement la fin de cette programmation de ce jeudi, jour de la KSI, dernier jour de la fête de la Gani, d'un moment à l'autre. Donc, on va essayer de recevoir nos confrères, nos collègues qu'on a positionnés au niveau de la reine-mère, oui, pour la cérémonie de rasage qui se poursuit, qui a démarré depuis le matin et qui se poursuit.
0: Voilà la cérémonie de rasage que nous allons vous inviter donc à voir. Et donc, comprendre également au niveau de la reine-mère, je te dis.
2: Ça va, je te dis. Oh non. Maintenant, c'est pour vous. Oui, c'est quoi? Parce que nous sommes prêts à faire un peu de cinéma. Ça va, c'est pour qu'on soit là.

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0: Non c'est le groupe, voilà. Nous sommes pratiquement à la fin de la dernière édition 2026 à Niki. C'est le jour de la KSI. Nous avons vu comment cela s'est déroulé, le rasage princier. Également, nous avons vu l'allégeance à l'empereur par les différentes délégations qui ont fait le déplacement ici à Niki. Et l'équipe qui s'est mobilisée également ici, Taïrou Sarin, c'est mon nom, Dima Radio. Et à mon côté, j'ai Lafia Roméo Cora de Soutidera. Roméo, nous sommes pratiquement à la fin. Salut Goumon.
1: Oui, ça, oui, Goumon, Mint. Il y a ça, Gani, mon nom, le Kanda, non, Katian, Gani, et Miro, si vous savez, vous sont Sierra, si vous avez beaucoup, Sony, Monsara, Bani. Terminé, bon, Soma, Sakin, sous Wirgomi.
0: Sans salut pour moi, ils sont là, non, maintenant, ça va foutre quoi, ça démarre à Dieu. Nda, foutre des enquêtes, nous sommes comme un, on s'est enquêté, nous sommes pour un, maintenant, ça va sentir quoi. 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

0: Mesdames et messieurs, fidèles auditeurs de FM Nansina, à nouveau bonjour et bienvenue à cette deuxième édition du journal Parlé. Voici le sommaire. Les manifestations de la Garnie de Niki 2026 battent le plein au palais impérial. Hier mercredi, le Sinaboko a quitté sa case pour effectuer le parcours rituel. Bien d'autres manifestations ont marqué cette journée. Drame à Kandi, trois enfants de la même famille âgés de moins de 5 ans sont morts hier à Donwari après avoir été enfermés dans une voiture. Et puis hors de nos frontières, on parle du détroit d'Ormuz. L'Iran a annoncé hier mercredi avoir conclu des accords avec Oman pour gérer la zone ensemble. Bien d'autres informations viendront meubler cette édition de la mi-journée et mise en onde par Inoussa Boko. Et pour la présentation, je suis Abbas Zato. On démarre ce journal par les manifestations de la grande fête traditionnelle de la Garnie, édition 2026. Hier mercredi, le Sinaboko a effectué le parcours rituel. Il a quitté sa case à 11h20 et a ensuite parcouru les différents sites accompagné de son premier ministre, des cavaliers et de nombreux participants. L'après-midi a été consacré au passage devant les tambours sacré et aux cavalcades. Ces activités se sont déroulées en présence de plusieurs autorités, dont la vice-présidente de la République, Mariam Chabi Talata, les ministres Olusegun Ajayi, Bakari, Awau Bako et Benjamin Oumpaté, du président de l'Assemblée nationale, celui du Conseil économique et social et du sénateur Robert Gbia. Ce jeudi sera donc la dernière journée de cette édition 2026 de la Garnie de Niki. Et pour rappel, les manifestations ont débuté mardi dernier avec la sortie des tambours sacrés, marquant le lancement officiel de cette grande célébration de la tradition Batono. Restons toujours à Niki, la 14e édition de la foire économique régionale du Borgo a été lancée hier mercredi avec l'appui de plusieurs partenaires dont la coopération suisse et l'ambassade des Pays-Bas. Suivons le reportage de Jobo Bio à cet effet.
1: Au nom du préfet du département du Borgo et l'ensemble des maires des communes du Borgo et de la Liborie, nous déclarons officiellement ouverte la 14e édition de la foire de la Garnie à Niki.
2: C'est ainsi que Daouda Sakamere, président de l'Association pour le développement des communes du Borgo, lançait officiellement cette foire de la Garnie de Niki. C'est une foire qui se veut résolument tournée vers le développement à la base avec la participation des communes

0: de nos terroirs à valoriser leurs richesses culturelles, économiques et humaines. C'est pourquoi nous sommes très heureux d'accompagner cette dynamique qui crée des espaces de rencontre, d'échanges, de promotion et d'opportunités.
1: Dans cette foire, tout y est. Ousmane Ouédraogo, président de ACMA 3.
2: Des produits succulents, comme le gari amélioré et d'autres sous-produits du manioc, des biscuits et des galettes du soja, des purées de tomates, du couscous du maïs, des produits vétérinaires, mais aussi des engrais organiques, j'en passe, vous y attendez. Lorsque vous valorisez la culture d'un peuple et que par la même occasion vous décidez de valoriser les différentes activités que mènent les composantes de ce peuple, il ne s'agit ni plus ni moins que d'une justice rendue.
1: Lieu pour le maire de la commune de Niki de féliciter les organisateurs. Gounou Roland, Lafia Joseph.
3: Je voudrais féliciter et remercier les organisateurs parce que déjà pendant près de 2 semaines, il y a des gens qui n'ont pas dormi, qui n'ont pas fermé l'œil, pour que tout soit aujourd'hui dans de très bonnes conditions. Notre quartier de tous les temps, la décope, je dis merci.
1: Une dynamique que les opérateurs économiques du Borgou et environ sont invités à saisir. Daouda Sakamere, président de la décope.
4: Chers forains et forains, je salue votre courage, votre créativité et votre contribution à la création de richesses et d'emplois. Cette foire est avant nous la force. Je vous invite à en profiter pleinement pour faire connaître vos produits, nouer des relations commerciales durables et développer de nouvelles opportunités d'affaires. La DECOP continuera avec ses communes membres et ses partenaires à œuvrer à une économie locale dynamique, inclusive et durable. Nous devons améliorer constamment la qualité, le conditionnement et la présentation de nos produits afin de les rendre plus compétitifs sur les marchés nationaux et internationaux.
1: Rendez-vous est donné jusqu'au 30 août 2026 à Niki, où la foire se poursuit et où les populations du Borgou et environ sont invitées en grand nombre. Les forains sont venus du Bénin, du Niger, du Burkina Faso, du Togo et du Nigeria voisin.
5: Merci à vous, Djobo Bio, pour toutes ces précisions. Soutenance de fin de formation hier, mercredi 26 août, au Centre de formation professionnelle et parascolaire Iretinla de Bembereke. Après une année de formation dans différentes filières, 9 apprenants ont présenté leur rapport de fin de formation devant parents et amis. C'était en présence de nos reporters Emmanuel Kapochichi et Joseph Daoubio.
6: Pour la partie pratique, cette partie est notée sur 12 et vous avez eu 11.
7: Ils sont au total 9 apprenants répartis dans 2 filières, notamment la pharmacie et la maintenance informatique, à avoir présenté leur rapport de fin de formation au Centre de formation professionnelle et parascolaire Iretila de Bemereke. Après une année de formation et de stage, les candidats se sont succédés devant le jury pour présenter et défendre leurs travaux. En maintenance informatique, Chabel Godonou s'est particulièrement distingué. Il a obtenu la note de 18 sur 20 avec la mention honorable.
8: On a suivi 6 mois de cours théoriques ici. Il y a des cours en tronc commun. Et après ces 6 mois de cours, on a fait des stages. Là, c'est uniquement la pratique. Aller sur le terrain et vivre ça de la réalité. Donc, sur le terrain, nous avons eu à faire la maintenance des ordinateurs, la réparation et au niveau du réseau, les installations des routeurs, surtout au niveau de la vidéosurveillance, l'installation des caméras de surveillance. Donc, c'est une nouvelle étape de la vie pour moi et je remercie ce centre de formation. Je me sens heureux parce que à base de ça, je peux me lancer dans l'avenir.
7: Du côté de la filière auxiliaire de pharmacie, Marie Placa a obtenu la note de 17 sur 20, décrochant ainsi la mention très bien à l'issue de la présentation de son rapport de formation.
9: J'ai suivi 6 mois de formation et 6 mois de stage. Ma filière, c'est comment servir les patients, les malades et les rendre heureux dans la société. J'ai une grande joie de pouvoir être au service de la population.
7: À l'occasion de cette cérémonie, les responsables du centre ont invité les bénéficiaires à mettre en pratique les connaissances acquises. Farius Amadou, secrétaire du centre.
10: C'est de mettre la rigueur dans ce qu'elles font, surtout ceux de la pharmacie. Pour l'accueil des clients à la pharmacie, il faut bien accueillir les clients, de ne pas traîner en leur servant des médicaments. C'est d'aller plus loin que ce qu'elles ont aujourd'hui, parce qu'on ne finit pas d'apprendre. Elles peuvent continuer

0: dans d'autres écoles, universités même, et sortir aussi des docteurs.
1: Parents et amis présents à cette cérémonie n'ont pas caché leurs impressions.
2: On remercie Dieu parce qu'elle a pu avoir le courage juste à un niveau pour terminer le travail. Et nous sommes aussi très contents parce que ses amis, ses parents et tout ça sont venus. La prière qu'on a envers elle, que Dieu l'aide pour que ça soit pour eux tout ça, pour ses enfants, pour son mari.
3: Je suis très heureux que Dieu bénisse les formations, que Dieu bénisse le diplôme qu'ils ont donné.
1: La prochaine rentrée au centre de formation professionnelle et parascolaire Iriti La de Bembereke est prévue pour le mois de septembre 2026.
4: Autre volet dans ce journal, payer ses impôts est une obligation légale. Mais au-delà de cette obligation, les impôts constituent une importante source de financement du développement. Alors, qu'est-ce qu'un impôt? Pourquoi faut-il le payer? Et que faire lorsqu'on ne comprend pas le montant demandé? Les réponses dans cet élément que nous propose Guerra Orogonro-Gané.
5: L'impôt fait partie des obligations du citoyen. Il s'agit d'une contribution financière imposée par la loi. Elle permet à l'État et aux collectivités de disposer de ressources pour financer les besoins de la population. Le maire de Bembereke, Moussa Lafia Gorado, rappelle les principes qui entourent cette contribution.
6: C'est un prélèvement pécuniaire obligatoire, sans contrepartie, pour pouvoir permettre à la collectivité d'avoir des ressources nécessaires pour le développement local. Donc l'impôt, c'est de l'argent que vous donnez, que le citoyen donne, mais qu'il ne donne pas parce qu'il veut. Et l'impôt est déterminé par la loi.
5: Les impôts ne sont pas tous les mêmes. Le montant à payer peut varier selon plusieurs éléments. Il peut notamment dépendre de la nature du bien, de son utilisation ou encore de sa localisation. C'est notamment le cas de l'impôt sur le foncier bâti.
6: Chaque année, le montant est déterminé en fonction des caractéristiques de son bâtiment, de la localisation du bâtiment, selon qu'il s'agit d'une zone urbaine ou périurbaine. C'est ça qui explique les différents coûts qui figurent dans ces avis-là. Celui qui a trois chambres et un salon, pour un même type de bâtiment qui est en dur, par exemple, n'aura pas le même impôt annuellement à payer que celui qui a un bâtiment qui n'est pas en dur. Celui qui a un bâtiment à usage commercial n'aura pas le même impôt à payer que celui qui est dans une maison d'habitation.
5: Mais pourquoi payer ces impôts? Les ressources collectées permettent de financer les actions et les infrastructures destinées aux populations. Moussa Lafia Gorado.
6: C'est à travers les ressources mobilisées, à travers ces impôts, que nous construisons les écoles, que nous construisons les ouvrages de franchissement, que nous réalisons les centres de santé, l'eau, etc., etc. Sans ces impôts, nous ne pouvons rien faire. Et les communes sont évaluées en fonction de la mobilisation de leurs ressources propres.
5: Le paiement des impôts permet donc aux collectivités de disposer de ressources propres. Ces ressources sont particulièrement importantes pour répondre aux besoins des communautés. Autre point important, les contribuables qui ne comprennent pas leur avis d'imposition peuvent demander des explications. Ils peuvent se rapprocher des services des impôts pour comprendre le montant demandé et son mode de calcul.
6: Donc le service des impôts, c'est un service déconcentré de l'État. Ils peuvent se renseigner et aller avoir les éclairages nécessaires par rapport au montant qui leur est imposé.
5: Le paiement doit également se faire dans les délais prévus. En cas de retard, des pénalités peuvent être appliquées. Au-delà d'une simple obligation légale, payer ses impôts constitue donc une manière de participer au financement des services et des infrastructures dont bénéficie la communauté. Un geste citoyen qui contribue à son niveau au développement local.
4: 13h45 minutes, place aux nouvelles au plan national. Drame à Kandi, dans le quartier Donwari. Hier, mercredi 26 août, trois enfants de la même famille, tous âgés de moins de 5 ans, sont décédés après être restés enfermé dans une voiture. Selon une source locale, le véhicule était garé dans la cour familiale, porte fermée. Les enfants seraient montés à l'intérieur par leurs propres moyens. La porte serait ensuite refermée et bloquée, les piégeant à l'intérieur. Les circonstances exactes de ce drame restent à déterminer. Toute la communauté de Donwari est sous le choc. Nous présentons nos sincères condoléances à la famille endeuillée. Le directeur général des douanes porte à la connaissance des candidats admissibles sur la liste d'attente du concours de recrutement de 150 fonctionnaires des douanes, session 2024, qu'ils sont convoqués pour la visite médicale. Cette visite médicale aura lieu demain vendredi au centre médico-social de la garnison de Cotonou à partir de 6 heures. Les candidats concernés sont priés de se présenter munis de leur pièce d'identité en cours de validité. Aucun retard ne sera toléré. Place aux nouvelles au plan international. On démarre ce tour d'actualité internationale par la Guinée-Bissau où les électeurs sont appelés aux urnes dimanche prochain pour se prononcer sur l'entrée en vigueur d'une nouvelle constitution proposée par les autorités de transition. Le texte approuvé par le Conseil national de transition renforcerait notamment les pouvoirs du président qui pourrait nommer et révoquer le premier ministre et le gouvernement, ainsi que dissoudre le Parlement dans certaines circonstances. Il prévoit également de réduire le nombre de députés de 102 à 65 et les circonscriptions électorales de 29 à 12. Le référendum intervient après le coup d'État militaire de novembre 2025. Les autorités de transition prévoient l'organisation d'élections en décembre 2026 après cette consultation constitutionnelle. Dans le détroit d'Ormuz, les gardiens de la révolution iranienne ont annoncé hier avoir trouvé un accord

Mesdames et messieurs, toutes nos excuses pour cette panne technique due au climat un peu menacé, donc ce qui marque un terme à ce journal. Rendez-vous à la prochaine édition.

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3: Il est 14h, GMT, bon après-midi à l'écoute de BBC Afrique. Bienvenue dans ce bulletin d'information. Le président de la Fédération nigériane de football, Ibrahim Moussa Gossao, a annoncé sa démission sur fond de soupçons de corruption et de mauvais résultats des équipes nationales masculines comme féminines. La démission du patron du football nigérian intervient au mois avant la tenue des prochaines élections générales de la Fédération dont il assurait la présidence depuis 2022. L'Ouganda a été officiellement déclaré Ebola par l'OMS après 42 jours sans nouveau cas. Le pays a été salué pour ses efforts visant à empêcher la propagation de l'épidémie qui a submergé les structures de santé dans certaines régions de l'est de la RDC voisine. Au total, 20 cas, presque tous chez des personnes ayant voyagé en RDC, ainsi que 2 décès ont été enregistrés dans le pays. Et puis la France a demandé aujourd'hui une enquête indépendante et transparente de la justice guinéenne sur une fosse commune découverte récemment dans le sud-ouest du pays. La France fait part de sa vive émotion à la suite de la découverte de 6 corps dans une fosse commune le 24 août dernier dans la préfecture de Forêt-Caria en Guinée, a déclaré le porte-parole adjoint du ministère français des Affaires étrangères. Le principal

0: l'opposant zambien Brian Mundubule aurait arrivé deuxième à la dernière présidentielle contestée, a été convoqué aujourd'hui par la police. La police zambienne avait annoncé la semaine passée le convoquer pour l'interroger au sujet d'une supposée menace contre la sécurité nationale. Ce motif avait justifié au lendemain des élections générales un raid de policiers ayant abouti à la mort par balle dans l'opération d'un ancien ministre. Et puis enfin, des centaines de soldats et de secouristes népalais fouillent actuellement les vallées et les versants de collines du nord à la recherche de personnes toujours portées disparues après les violentes crues soudaines d'hier. On dénombre au moins 350 morts.
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Mesdames et messieurs, fidèles auditeurs de FM Nocina, bonsoir et bienvenue à cette dernière édition du journal Le Palais. Voici le sommaire. La célébration de la Ghanie de Niki, édition 2026, s'est bien terminée dans l'après-midi de ce jeudi. Retour sur les temps forts dans ce journal. Dans le cadre des préparatifs de la rentrée scolaire 2026-2027, une

Bien d'autres informations viendront meubler cette dernière édition du journal Palais, mise en onde par Inus Yaru Yereku. Pour la présentation, je suis Abbas Zato. On démarre ce journal par la grande fête traditionnelle de la Gani, édition 2026, qui s'est bien terminée cet après-midi à Niki dès 8h. C'était la cérémonie de Kayesi avec l'arrivée des dernières délégations et le rasage des princes. C'était également un moment pour faire des allégeances au Sinaboko, Sirot. Touru Tukosari. Pour rappel, la journée d'hier a été marquée par le parcours rituel du Sinaboko, accompagné de son premier ministre, des cavaliers et de nombreux participants. Il a sillonné les différents sites. L'après-midi a été marqué par le passage devant les tambours sacrés et par les cavalcades. Place aux nouvelles au plan national. Chapitre éducation pour démarrer. Une dernière chance a été accordée aux aspirants au métier d'enseignant du secondaire pour confirmer leur disponibilité à servir au titre de l'année scolaire 2026-2027. L'annonce a été faite par le ministre de l'enseignement secondaire. Ces enseignants ont encore jusqu'à demain vendredi pour confirmer cette disponibilité sur la plateforme Educ Master. Passé ce délai, aucune autre réouverture ne sera envisagée. Le directeur général des douanes porte à la connaissance des candidats admissibles sur la liste d'attente du concours de recrutement de 150 fonctionnaires des douanes, session 2024, qu'ils sont convoqués pour la visite médicale. Cette visite médicale aura lieu demain vendredi au centre médico-social de la garnison de Cotonou à partir de 6h. Les candidats concernés sont priés de se présenter munis de leur pièce d'identité en cours de validité. Aucun retard ne sera toléré. Drame dans cette édition, dans le quartier Donwari à Kandi. Trois enfants de la même famille, tous âgés de moins de 5 ans, sont décédés hier après être restés enfermés dans une voiture. Selon la page Facebook La Kandienne, les enfants seraient montés à l'intérieur d'un véhicule abandonné, garé dans la cour familiale. La porte se serait ensuite refermée et bloquée, les piégeant à l'intérieur pendant un bon moment. Transportés d'urgence à l'hôpital, ces enfants ont finalement perdu la vie. Les circonstances exactes de ce drame restent à déterminer. Place maintenant aux nouvelles au plan international. La République démocratique du Congo lance un dispositif d'urgence sur le fleuve Congo pour empêcher la propagation du virus d'Ebola. L'annonce a été faite ce jeudi dans un communiqué officiel. L'opération intervient alors que 10 cas ont été signalés à Kisangani dans le nord-est du pays. Le dispositif vise à protéger les grandes villes situées au bord du fleuve comme Mbandaka et Kinshasa. Pour financer cette opération, les Nations Unies débloquent 9 millions de dollars via le Bureau de coordination des affaires humanitaires. Sur le terrain, l'Organisation mondiale de la santé, l'UNICEF, le Programme alimentaire mondial et d'autres institutions sont mobilisées. La première phase durera 3 mois. Elle va consister à équiper les points de contrôle, former les équipes locales et sensibiliser les communautés riveraines. Dans le détroit d'Hormuz, les gardiens de la révolution iranienne ont annoncé hier avoir trouvé un accord avec Oman sur la gestion du détroit. Cet accord prévoit notamment un partage des revenus de la navigation, mais les détails ne sont pas encore tous réglés. Une source iranienne de haut rang précise que l'Iran

0: et Oman travaillent encore dessus. Le porte-parole des gardiens de la révolution, Hossein Mohibi, accuse par ailleurs les États-Unis de bloquer la finalisation de cet accord. Il est 18h passé de 8 minutes à Bembeleke. Place aux nouvelles sportives.
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0: Dans le cadre de cette édition 2026 de la Ligue des vacances de Bembeleke, l'US Sakarason affronte Guru FC de Niki. Après un parcours intense, les deux équipes se disputent la troisième place de la compétition demain vendredi. La rencontre aura lieu au stade Omnisport de Bembeleke à partir de 16h. Tournoi de Bagou à présent. Bagou Kérou se qualifie pour la finale. Le match qui a opposé hier cette équipe à Badou FC s'est terminé par un score de 4 buts partout à la fin du temps réglementaire. Il a fallu la science des tirs au but pour voir Bagou Kérou s'imposer 4 tirs contre 3. Toujours football, les Amazones U20 du Bénin poursuivent leur préparation pour la Coupe du monde féminin U20. Après deux victoires en match amicaux, elles affrontent ce jeudi 27 août 2026 la France U20. Un vrai test pour mesurer le niveau des joueuses du Bénin face aux bleuettes françaises. Les Amazones gagnent actuellement 1-0 face à un but marqué par Germaine Gandonou à la 11e minute. Le match est toujours en cours. Ainsi se referme cette dernière édition du journal Parler. Mais avant de prendre congé de vous, le rappel des titres. La célébration de la Gani de Niki édition 2026 s'est bien terminée dans l'après-midi de ce jeudi. Retour sur les temps forts dans ce journal. Dans le cadre des préparatifs de la rentrée scolaire 2026-2027, une dernière chance a été accordée aux aspirants au métier d'enseignant pour confirmer leur disponibilité. L'annonce a été faite par le ministre des Enseignements secondaires. La République démocratique du Congo lance un dispositif d'urgence sur le fleuve Congo. L'objectif de cette opération est d'empêcher la propagation du virus d'Ebola. Bien d'autres informations ont meublé cette dernière édition mise en onde par Yaro Yereku. Et pour la présentation, je suis Abbas Zato.

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3: 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Les inscriptions et les réservations d'espaces dédiés se feront directement auprès du chef d'arrondissement de Gamia, président de la commission spécialisée, manifestation, jeux et visibilité. 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

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de l'impact économique de cet événement annuel sur nos populations et les petites entreprises, l'implication de tous les fils, filles, agents économiques et bonne volonté de la commune s'avère

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